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0: très estival, très chaud. Oui, alors c'est parti. Bonjour, c'est Stéphane Cazin. Et en plus de la chaleur, c'est la playlist 2000 de Chéri FM qui va accompagner ce samedi avec Kanye West et Nelly Furtado. Maintenant, il est 6h.
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0: C'est Chérie FM, 6h08, on attend les Poetic Lovers.
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0: Oui, bonjour, aujourd'hui samedi 23 mai, ce matin je vais bien sûr vous donner quelques anniversaires de stars, mais avant, allez, musique, j'ai épluché le hit parade des années 2000, bah oui on disait comme ça, et c'est la chanteuse Alia qui était en tête le 23 mai 2000. Voilà, avec l'excellente Try Again, aujourd'hui c'est en quelque sorte l'anniversaire du succès de ce titre Chérie FM. Pour les anniversaires justement, le 23 mai, c'est un bon cru pour l'humour. On peut souhaiter un bon anniversaire à l'humoriste Baptiste Le Caplin. Baptiste Le Caplin donc.
2: Est-ce que vous savez comment on appelle un dinosaure choisi au hasard? Un tirage au sort ! Non, c'est nul, ça a chier. Ah, mais fallait que je le dise à vous pour m'en rendre compte, ça a chier.
0: Non, c'est pas mal, j'aime beaucoup. Enfin, bon anniversaire à Maurice Barthélémy, aujourd'hui comédien et réalisateur, et par le passé, il faisait partie de la troupe des Robins des Bois.
3: Radio Bière Foot ! La radio de la bière et du foot, bienvenue tous les auditeurs de Radio Bière Foot, avec une nouvelle émission, et qui sera plus orientée vers le Cap de l'an 2000.
0: Mais voilà, c'était super drôle, Radio Bière Foot, hein, sur Chérie FM, pas de bière, pas de foot, hein, évidemment. Mais pour les années 2000, bah on est toujours là avec immédiatement les...

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6h16, allez, bon début de week-end avec Chérie FM. C'est le moment de lancer les invites pour les barbecues. Là, un grand, grand soleil sur tout le pays aujourd'hui. On fera d'ailleurs le premier point météo du week-end tout à l'heure sur Chérie FM. Et puis, bien sûr, on va se régaler une nouvelle fois ce matin

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0: Pour la météo, c'est assez simple. Aujourd'hui, c'est un grand et beau soleil pour tout le monde. Des températures élevées ce matin, elles seront très agréables, très douces, 13 à 19 degrés. Et cet après-midi, là, ça va monter en flèche avec des pointes à 33 degrés possibles dans le sud-ouest. Alors, pour trouver un peu de fraîcheur, il faudra aller se baigner sur une jolie plage de la Manche. 23 degrés cet après-midi. Ailleurs, on va dépasser facilement les 25 degrés, 25 pour Marseille, Biarritz, Ajaccio, 28 pour Aurillac, 31 pour Lille, Strasbourg, 32 à Bordeaux, Paris, 33 degrés à Nantes. Avec tout ça, très bon samedi en musique.

0: Allez, merci d'avoir choisi Chéri FM pour votre matinée. C'est le réveil chéri du week-end avec évidemment l'horoscope, rendez-vous incontournable.
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0: Bélier, rien n'est gagné, mais si vous continuez, vos efforts vont payer, promis. Taureau, en amour ainsi qu'au travail, la chance vous sourit enfin. Les Gémeaux, prenez le temps d'échanger un peu plus avec votre hiérarchie, ça peut aider. Cancer, l'amour vous sourit, laissez-vous porter.
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0: Lion, le signe Chéri FM du jour. Si vous cherchez à améliorer votre vie amoureuse, une piste sérieuse va se présenter. Les Vierges, vous êtes bien entourés. Et ça, ça vous rebooste. Les Balances, vous ouvrez enfin la porte au dialogue. Et ça apaise tout. Scorpion, un peu de distraction en couple ou en solo, vous ferez le plus grand bien. Sagittaire, l'envie d'un renouveau professionnel se fait sentir. Capricorne, faites le tri hein, dans votre entourage. Certains peuvent nuire à votre couple. Les Verseaux, une amitié prendra une nouvelle tournure. Et enfin, les Poissons, ne vous remettez pas en question. Vous faites de très bons choix au boulot et dans votre vie personnelle aussi. Et pour retrouver l'horoscope, c'est sur chérifm.com. Bon, attention, spoiler, vous suivez Mask Singer, vous savez l'émission là avec les costumes, et que vous n'avez pas vu l'émission d'hier et que vous avez prévu de revoir tout ça en replay, bah bouchez-vous les oreilles car je vais vous dire qui se cachait dans les poupées russes. Attention, c'est... Bah oui, c'était eux, les Worlds Apart. Et ils arrivent très vite ce matin sur Chéri FM avec Keisha également et Willy Denzé pour la playlist 2000.
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0: Merci de commencer la journée avec le réveil chéri du week-end et la playlist 2000 dès votre réveil. Voilà Stromae et Jojo, il est 7h.
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0: Vous écoutez Chérie FM, 7h10, à suivre Jason Derulo.
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0: Bonjour, et je vais passer en revue ce 23 mai, hein, évidemment. Que s'est-il passé ce jour-là dans les années 2000? Eh bien, la chanteuse Aaliyah devenait numéro 1 des meilleures ventes avec Try Again. Voilà un titre Chérie FM qu'on passe régulièrement, un gros carton du 23 mai 2000. Il y a aussi des bougies à souffler ce 23 mai. Bon anniversaire à l'humoriste Baptiste Le Caplain qu'on peut voir actuellement dans la nouvelle saison de LOL qui ressort sur Prime Video. Tout est bon pour faire rire comme inventer des titres de films.
2: C'est un film, c'est des militaires, ils arrivent et ils doivent assaisonner un mec. C'est Il faut saucer le soldat Ryan.
0: Moi j'avoue j'aurais ri, hein. Un an de plus pour Baptiste Le Caplain. Et puis enfin, bon bah lui on le connaît très bien, hein, sur Chérie FM. Il apporte son humour, sa bonne humeur chaque matin dans le réveil chéri. À une époque on le surnommait Mister Pub.
3: Hey, salut, c'est Mister Pub.
0: Bon anniversaire à Alexandre Devoise. Salut Alex, hein, si t'es à l'écoute ce week-end. J'espère que l'équipe t'a gâté, pas comme l'an dernier d'ailleurs.
3: Un livre, c'est
4: pas,
3: super.
4: Pas n'importe lequel.
5: Tout dire en anglais pour les nuls.
6: Ça y est, on va enfin comprendre quand il parle anglais.
5: Ça fait plaisir.
4: Tu arrêteras de dire un sandwich. Oui, Cliff Jean.
6: Ouais.
0: Ah, très drôle. Bon anniversaire Alexandre Devoise et rendez-vous, hein, chaque matin en semaine dès 6h pour vérifier s'il progresse en anglais. Ceci dit, là je vais pas lui jeter la pierre. 7h10 sur Chérie FM, voilà Jason Derulo pour la playlist 2000 de Chérie FM.

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0: 7h14, c'est Chérie FM, bonjour. À suivre, la météo du week-end, ça va, c'est du soleil pour tout le monde. Je vous donnerai aussi dans l'info bonus du week-end des nouvelles de deux séries cultes. L'une s'arrête, oh non, je vous dirai laquelle. Et puis pour la musique, à suivre, les Black Eyed Peas. Voilà, ça c'est déjà calé, ça arrive très vite. Et le numéro 1 du 23 mai 2000, je vous en ai parlé, Alia, Try Again, à suivre sur Chérie FM.
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0: Chéri FM, 7h25.
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0: Oui, aujourd'hui, pas de jaloux, hein, ce sera du soleil et des températures élevées pour tout le monde. 13 à 19 degrés ce matin et cet après-midi. Chaleur exceptionnelle de 28 degrés à Aurillac, à 33 degrés à Nantes, en passant par 31 à Lille et 32 à Paris. Pour trouver un peu plus de fraîcheur, rendez-vous sur les plages de la Manche avec 23 degrés pour aujourd'hui, ou celle de la Méditerranée avec 25 degrés. Voilà, je sens que certains vont sortir du placard leur plus beau maillot de bain. Vous avez raison, profitez bien de ce week-end et bien sûr avec Chéri FM qui vous accompagne partout, tout le temps, avec la playlist 2000. Voilà, Ease avant les Black Eyed Peas.

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0: Oui, bonjour et bienvenue dans quelques secondes. Céline Dion, TLC, mais avant, j'ai mon info bonus du week-end. Et j'ai une bonne et une mauvaise nouvelle à vous donner concernant deux séries cultes. Alors je commence par quoi? La mauvaise nouvelle hein, d'abord, ok? Alors on y va, c'est la fin de la série Emily in Paris. Oui, la saison 6 est actuellement en tournage en Grèce et c'est l'actrice Lily Collins elle-même qui l'a annoncé. Ce sera la dernière saison avec un final qui fera, paraît-il, très plaisir aux fans. Bon, en gros, ça sent le mariage. Enfin, autre série culte, mais cette fois-ci, c'est un grand retour.
2: Je suis Andrea Martel de chez ASK.
3: On n'est pas du tout une agence qui va crever, enfin qui va mal, quoi. On coule sous les projets,
0: ouais, d'accord ? On savait déjà que la série 10% allait revenir en film sur Netflix avec tous les acteurs d'origine. Eh bien, on a désormais la date officielle de sortie. Ce sera à la rentrée, le 10 septembre. Et parmi les guests, hein, les stars qui joueront leur propre rôle, il y aura Eva Longoria et George Clooney. Classe, non hein ? Et what else? Rien d'autre. Non, tout va bien. C'est la musique qui revient sur Chérie FM. Et notamment votre playlist 2000 qu'on adore chaque week-end avec Céline Dion, juste après TLC. 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

0: Merci d'avoir choisi Chérie FM pour votre réveil, 7h45.
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0: Un réveil qui s'annonce excellent grâce à un bel horoscope comme on aime. Bélier, rien n'est gagné pour vous les béliers, mais si vous continuez, vos efforts vont payer. Les taureaux en amour ainsi qu'au travail, la chance vous sourit enfin. Les gémeaux, prenez le temps d'échanger un peu plus avec votre hiérarchie, ça peut aider. Les cancers, l'amour vous sourit, laissez-vous porter.
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0: Lion, le signe Chérie FM du jour. Si vous cherchez à améliorer votre vie amoureuse, une piste sérieuse va se présenter. Vierge, vous êtes bien entouré et ça vous rebooste. Balance, vous ouvrez enfin la porte au dialogue et ça apaise tout. Scorpion, un peu de distraction en couple ou en solo, vous ferez le plus grand bien. Les Sagittaires, l'envie d'un renouveau professionnel se fait sentir. On passe au Capricorne, faites le tri dans votre entourage. Certains peuvent nuire à votre couple. Les Verseaux, une amitié prendra une nouvelle tournure. Et enfin les Poissons, ne vous remettez pas en question, vous faites de très bons choix, que ce soit au boulot ou dans votre vie personnelle également. Donc voilà, pas de remise en question les Poissons, vous êtes au top. Et pour retrouver l'horoscope, c'est sur chérifm.fr. Au top aussi, hein, la playlist 2002 ce matin avec Colonel Riel. Voilà, très bon souvenir. Samar et Jib Light aussi. La voix sombre, on adore. Elle arrive très vite sur chérifm.
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0: Allez, la playlist 2000 va illuminer ce week-end déjà très ensoleillé sur Chérie FM. Voilà Evanescence et Diane Cruz. Il est 8h.
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0: Vous êtes bien calés sur Chéri FM, on attend Jennifer Lopez ce matin.
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0: Oui, bonjour, et aujourd'hui je vais bien sûr vous donner quelques anniversaires de stars. Mais avant, allez, musique, j'ai épluché le hit parade des années 2000. Bah, on disait comme ça à l'époque, hein, le hit parade. Et c'est la chanteuse Aaliyah qui était en tête le 23 mai 2000. Avec l'excellent Try Again. Aujourd'hui, c'est en quelque sorte l'anniversaire du succès de ce titre Chéri FM qu'on aime beaucoup. Pour les anniversaires, justement, le 23 mai, ça c'est un bon cru pour l'humour. On peut souhaiter un bon anniversaire à l'humoriste Baptiste Le Caplain.
2: Est-ce que vous savez comment on appelle un dinosaure choisi au hasard? Un tirage au sort! Non, c'est nul, ça a chier, ça. Ah, mais fallait que je le dise à vous pour m'en rendre compte, c'est à chier.
0: Moi j'aime bien le tirage aux ors. Enfin, bon anniversaire à Maurice Barthélémy, aujourd'hui comédien et réalisateur. Et par le passé, il faisait partie évidemment de la troupe des Robin des Bois.
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0: 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Bon, d'accord pour le disque, hein, mais vous n'êtes pas sur Radio Bière Foot, mais bien sur Chéri FM, vous gagnez en qualité. Et voilà Jennifer Lopez, il est 8h07.

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0: aujourd'hui, on va cuire, hein, autant vous le dire, la météo. Ce sera justement à suivre dans la prochaine demi-heure sur Chéri FM, avec aussi le collector du week-end. J'ai sorti du placard l'un de mes CD de titres très 2000. À l'honneur du collector ce matin, ce sera Justin Bieber. Bah ouais, j'ai le droit d'avoir un album de Justin Bieber à la maison, pourquoi pas. Oui, c'est mon plaisir coupable après tout. Et on aura également Oubastang pour la playlist 2000 et l'excellentissime Bruno Mars. Tout ça arrive très vite sur Chéri FM.
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0: 7h24, aujourd'hui, bon, c'est un grand et beau soleil pour tout le monde et des températures ultra élevées.
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0: Oui, ce matin pour les températures, elles seront très agréables, très douces, 13 à 19 degrés. Cet après-midi, là, ça va, hop là, monter en flèche avec des pointes à 33 degrés possibles dans le sud-ouest. Pour trouver un peu de fraîcheur, bah, faudra aller se prélasser ce week-end sur une jolie plage de la Manche. 23 degrés cet après-midi ailleurs. On va dépasser facilement les 25 degrés. C'est le cas à Marseille, Biarritz, Ajaccio. 28 pour Aurillac et Montpellier. 31 à Lille, Strasbourg, Rennes, 32 pour Bordeaux et Paris, 33 à Nantes. Allez, dans un instant, le collector Chérie FM signé Justin Bieber. Mais avant, c'est Bruno Mars sur

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2: Chérie FM avec la playlist de Milk fait toujours du bien au moral, c'est vrai. À l'instant, Sean Paul et Sacha, et on va continuer sur la lancée, promis.
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2: Mais avant, c'est l'horoscope du jour. Bélier, rien n'est gagné, mais si vous continuez vos efforts, ils vont payer. Taureau, en amour ainsi qu'au travail, la chance vous sourit enfin. Les Gémeaux, prenez le temps d'échanger un petit peu plus avec votre hiérarchie, ça peut aider. Les Cancers, l'amour vous sourit, laissez-vous porter.
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2: Le signe du jour, c'est Lion. Si vous cherchez à améliorer votre vie amoureuse, les Lions, une piste sérieuse va se présenter. Les Vierges, vous êtes bien entourés et ça vous rebooste. Balance, vous ouvrez enfin la porte au dialogue et ça apaise tout. Scorpion, un peu de distraction en couple ou en solo, vous ferez le plus grand bien. Les Sagittaires, l'envie d'un renouveau professionnel se fait sentir. Capricorne, faites le tri dans votre entourage. Certains peuvent nuire à votre couple. Les Verseaux, une amitié prendra une nouvelle tournure, tiens. Et enfin, les Poissons, ne vous remettez pas en question. Non, vous faites de très bons choix au boulot ou dans votre vie personnelle aussi. Donc voilà, pas de remise en question pour les Poissons. On terminera là-dessus. Chérie FM, 8h43 avec à suivre, l'égérie des années 2000, Justin Timberlake. Il se prépare, ainsi que Shania Twain et les Destiny's Child sur Chérie FM.
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0: Allez, aujourd'hui, chaleur sur la France, donc allumez le ventilo, surtout votre radio hein, sur Chéri FM. Voilà les Destiny Child, il est 9h.
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0: Il est 9h05, merci d'avoir choisi Chéri FM à suivre les White Stripes.
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0: Mais si je l'ai bien dit, allez, je vais passer en revue ce 23 mai. Que s'est-il passé ce jour-là dans les années 2000? Eh bien, la chanteuse Aaliyah devenait numéro 1 des meilleures ventes avec Try Again. Voilà, titre Chéri FM qu'on passe régulièrement, un gros carton du 23 mai 2000. Il y a aussi des bougies à souffler en ce 23 mai. Bon anniversaire à l'humoriste Baptiste Le Caplin, qu'on peut voir actuellement dans la nouvelle saison de LOL qui ressort sur Prime Video. Tout est bon pour faire rire, hein, comme inventer des titres de films.
2: C'est un film, c'est des militaires, ils arrivent et ils doivent assaisonner un mec. C'est Il faut saucer le soldat Ryan.
0: Moi j'aurais ri, hein. Un an de plus pour Baptiste Le Caplin. Et enfin, ah bah lui on le connaît très bien sur Chéri FM, puisqu'il apporte son humour, sa bonne humeur chaque matin dans le réveil chéri. À ses débuts, on le surnommait Mister Pub.
3: Hey, salut, c'est Mister Pub.
0: Hey, salut, bon anniversaire à Alexandre Devoix. Salut Alex, ainsi t'es à l'écoute ce week-end. Et j'espère que l'équipe t'a gâté, pas comme l'an dernier.
3: Un livre.
4: C'est pas n'importe quel.
5: Tout dire en anglais pour les nuls.
6: Ça y est, on va enfin comprendre quand il parle anglais.
5: Ça fait plaisir.
4: Tu arrêteras de dire un sandwich. Oui, Clive Jean.
6: Ouais.
0: Ouais, bon anniversaire à Alexandre Devoise et rendez-vous hein, chaque matin en semaine dès 6h pour vérifier s'il progresse en anglais. Ceci dit là, je vais pas lui jeter la pierre. Sur Chéri FM, voilà les White Stripes suivis de Vita. Bon réveil, il est 9h07.

0: C'est de commencer la journée avec Chérie FM, c'est le réveil chérie du week-end. Dans quelques minutes, la météo, hein, aux alentours de 9h20. C'est simple, c'est l'été, hein, ce week-end. À 9h30, mon info bonus du week-end avec deux grandes nouvelles concernant deux séries cultes. Et puis pour la playlist de ville. Ah oui, on va encore une fois se régaler avec l'arrivée de ma chouchoute, ma protégée, Britney Spears. Il y aura également Busta Rhymes, Mariah Carey sur Chérie FM.
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0: Chérie FM, 9h29, à suivre un titre en rapport avec la météo.
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0: Bah oui, aujourd'hui, pas de jaloux, hein, ce sera du soleil et des températures élevées pour tout le monde. 13 à 19 degrés ce matin, cet après-midi, chaleur exceptionnelle, hein, de 28 degrés à Aurillac à 33 degrés à Nantes, en passant par 31 degrés à Lille, 32 degrés pour Paris. Ouh, pour trouver un peu plus de fraîcheur, rendez-vous sur les plages de la Manche, avec 23 degrés pour aujourd'hui, ou celle de la Méditerranée aussi, avec 25 degrés. Alors, je sais pas si vous avez prévu de sortir le maillot de bain ce week-end, en tout cas, voilà un titre de circonstances, un titre en rapport avec la météo du jour. C'est Jennifer avec Au Soleil, évidemment, sur Chéri.

0: Chérie FM avec très vite Atomic Kitten.
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0: Oui, bonjour, et avant la musique, j'ai mon info bonus du week-end. Et c'est une bonne et une mauvaise nouvelle concernant deux séries cultes. Je commence par laquelle? La mauvaise nouvelle d'abord, oui. Alors j'y vais. Eh ben, c'est la fin de la série Emily in Paris. La saison 6 est actuellement en tournage en Grèce. Et c'est l'actrice Lily Collins elle-même qui l'a annoncé. Ce sera la dernière saison avec un final qui promet, paraît-il, hein, de très plaire aux fans. En gros, ça sent le mariage, tout ça. Et puis enfin, autre série culte, mais cette fois-ci, c'est un retour.
2: Je suis Andrea Martel de chez ASK.
3: On n'est pas du tout une agence qui va crever, enfin qui va mal, quoi. On croule sous les projets, d'accord? Allez, go!
0: Oui, go! On savait déjà que la série 10% allait revenir en film, hein, sur Netflix avec tous les acteurs d'origine, tant mieux. Eh bien, on a aujourd'hui la date officielle de sortie, ce sera à la rentrée le 10 septembre prochain. Et parmi les guests, hein, les stars qui joueront leur propre rôle, il y aura Eva Longoria et George Clooney. What else? Quoi d'autre? Eh bien, le retour de votre playlist 2000, évidemment. Avant l'horoscope du jour,

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0: bouger, bouger.
1: Voilà, la maladie du bouger, bouger, on s'assoit pas.
2: Qu'est-ce que j'ai pour bouger, bouger ce matin, justement, Pink sur Chéri FM.
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2: Mais avant, c'est l'horoscope de ce samedi. Vous êtes bélier, rien n'est gagné les béliers. Mais si vous continuez vos efforts, vont payer. Promis, taureau, en amour ainsi qu'au travail, la chance vous sourit enfin. Les gémeaux, prenez le temps d'échanger un peu plus avec votre hiérarchie, ça peut aider. Les cancers, l'amour vous sourit, laissez-vous porter.
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2: Lion, le signe Chéri FM du jour. Si vous cherchez à améliorer votre vie amoureuse, une piste sérieuse va se présenter. Vierge, vous êtes bien entouré et ça vous rebooste. Balance, vous ouvrez enfin la porte au dialogue et ça apaise tout. Scorpion, un peu de distraction en couple ou en solo, vous ferez le plus grand bien. Sagittaire, l'envie d'un renouveau professionnel se fait sentir. Capricorne, faites le tri dans votre entourage, certains peuvent nuire à votre couple. Verseau, une amitié prendra une nouvelle tournure. Et enfin, Poisson, ne vous remettez pas en question. Vous faites de très bons choix, que ce soit au boulot ou dans votre vie personnelle aussi. Ben voilà les poissons, faut pas s'en faire, hein. Et puis pour un week-end au top, faut rester.

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0: soleil, chaleur et playlist 2000 en non-stop. Voilà le programme du week-end, c'est pas mal. Maroon 5 et Will Smith à suivre, il est 10h. Bienvenue.
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0: Chaque week-end, chez IFM vous permet d'échapper à la fameuse guerre de la télécommande. Hein. Oui. 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Alors, que voir sur les plateformes? Candice a justement fait sa sélection, toujours pertinente, hein, comme chaque week-end. Ce sera à découvrir à 10h30. D'ici là, il va pleuvoir des hommes sur Chérie FM. Ouais, grâce à Jerry Halliwell. Pour la playlist 2002 ce matin, Rémi Zéro également prévu.
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0: très bon samedi avec Chérie FM. On aura la puissance de feu de Shaggy et Katy Perry.
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0: Et avant la musique, la sélection plateforme de Candice Riouet comme chaque week-end. Tout d'abord, il est question d'une star 2000, une star Chérie FM. Salut Candice.
2: Salut Stéphane, bonjour à tous. On s'intéresse à une artiste australienne culte ce samedi. Le documentaire Kylie est à découvrir sur Netflix. Un documentaire qui retrace la riche carrière de Kylie Minogue, de ses débuts à la télévision jusqu'à son statut d'icône mondiale de la pop, avec des interviews de ses proches et des photos inédites. Une vie marquée aussi par des drames personnels, notamment son combat contre le cancer du sein qu'elle évoque avec beaucoup d'émotion dans ce portrait intime.
3: On ne savait pas si elle allait s'en sortir.
4: Mais j'avais envie d'être avec ma sœur.
3: La musique nous a fait tenir.
2: Kylie, un documentaire en 3 épisodes à voir en ce moment sur Netflix. Retour en France avec la comédie ultra feel good Radin, c'est sur Disney+. François Gauthier, c'est le mec radin par excellence. Il fait tout pour ne jamais devoir dépenser d'argent. Mais un jour, tout bascule. Il tombe amoureux d'une femme et découvre qu'il est papa d'une ado. Alors, voulant cacher son avarice, François se met à mentir à tout son entourage. Des mensonges qui finiront ironiquement par lui coûter très cher.
5: Combien j'ai sur mon compte déjà ?
6: 248 596 euros.
5: Faut que je fasse des économies.
6: Vous faites déjà des économies.
5: Je peux faire mieux.
2: Radin avec Danny Boone, une comédie dispo dès maintenant sur Disney+. Enfin, on termine par le top 3 des séries les plus visionnées sur les plateformes. En 3, The Testaments sur Disney+. En 2, Off Campus sur Prime Video. Et en numéro 1, Berlin et la Dame à l'Hermine sur Netflix. Un samedi encore bien chargé côté plateforme. On se retrouve demain pour plus de nouveautés.
0: Mais oui, merci Candice. Allez, ciao Bella et à domani. Comme on dit, ce rendez-vous est à retrouver en podcast sur votre plateforme préférée. Il suffit d'appeler Chérie FM. Dans un instant, la suite de votre playlist 2000, Katy Perry, Shaggy. Mais avant, c'est Matt Pokora. Voilà quand même sur Chérie FM.

0: Katy Perry sur Chérie FM, vous l'aimez?
1: Bon, je vous comprends et c'est à vous de la défendre ce week-end en votant pour la battle Chérie FM. Je peux vous dire que le choix est cornélien car face à elle, on trouve Britney.
2: It's Britney, bitch.
1: Gimme More, c'est le choix numéro 1. Et je l'ai dit, Katy Perry, c'est le second choix. I kissed a girl. Bon, j'ai demandé à la direction, il est interdit de voter pour les deux. On n'a pas cette possibilité, c'est dommage. Donc pour voter, rendez-vous sur l'appli Chérie FM et le résultat sera dévoilé dès lundi. Même si c'est férié, lundi, bah, elle sera là, Angélique, pour vous dévoiler la battle Chérie FM. De mon côté, j'ai prévu Coolio, Kyo, Gwen Stefani pour la playlist 2000. À tout de suite.
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0: Vague de chaleur sur la France, on n'en peut déjà plus. Allez, courage pour ce samedi ensoleillé. Voilà Christina Aguilera et Shakira. Il est 11h.
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0: C'est Chérie FM aujourd'hui, samedi 23 mai, c'est l'anniversaire d'Alexandre Devoise aujourd'hui. J'espère qu'il va être gâté avec plein de cadeaux. Alex, que vous retrouvez tous les matins dans le Réveil Chérie aux côtés de Tiffany. Et généralement les cadeaux, bah, c'est plutôt lui qui les fait le matin. Vous pouvez gagner jusqu'à 10 000 euros cash en jouant au numéro mystère du Réveil Chérie. Donc inscrivez-vous dès ce week-end hein, en envoyant Chérie au 7 10 12. Et moi, mon cadeau à moi, là, ce week-end, c'est de vous offrir une très longue plage de musique non-stop au cœur de la playlist 2000, les Backstreet Boys, One T Cool T également à suivre.
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0: Voyez, profitez, hein, aujourd'hui, pas de jaloux, ce sera du soleil, des températures élevées pour tout le monde. Cet après-midi, chaleur exceptionnelle, hein, de 28 degrés à Aurillac, jusqu'à 33 degrés à Nantes, en passant par 31 degrés à Lille, 32 à Paris. Pour trouver un peu plus de fraîcheur, rendez-vous sur les plages de la Manche avec 23 degrés pour aujourd'hui, ou celle de la Méditerranée aussi avec 25 degrés, ça donne envie d'aller se baigner, tout ça. Allez, bon samedi, qui va continuer avec Chéri Frenchy à midi en compagnie de Gilles Marino, et dans la playlist, hein, d'aujourd'hui, on aura cette bande de garçons. Génial, les Worlds Apart. Attention, spoiler, hein, c'était eux cachés dans les poupées russes hier soir dans Massinger. Les Worlds Apart en tournée avec Chéri FM dès le mois d'octobre. Allez, passez un bon week-end dans un instant, Gilles.

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0: Vous êtes bien sûr Chéri FM, bonjour, merci d'être avec nous, bienvenue. C'est Gilles Marino, on passe l'après-midi ensemble, bien sûr sous le soleil avec Chéri Frenchy pour démarrer. Les Worlds Apart, Singila et Corneille arrivent tout de suite, il est midi.
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0: Chéri FM, c'est la playlist 2000 avec à l'instant Singila qui possède une web radio qui s'appelle Radio Love et il va sortir d'ailleurs son prochain album vendredi prochain qui s'intitulera de la même façon le 29 mai. Radio Love à suivre le nouvel album de Singila. Merci d'être avec nous. Très bel après-midi. Après-midi estival, hein, faut le dire. Il fait très très chaud, très beau, donc surtout hydratez-vous. Bien sûr, mettez des chapeaux si vous sortez. On passe l'après-midi ensemble et on démarre avec Chéri Frenchy. 2 heures de musique française et francophone comme tous les week-ends jusqu'à 14h avec à suivre une voix que vous allez reconnaître, tirée bien sûr du groupe Section d'Assaut.
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0: La voix de Gims qui faisait partie du groupe. Il y aura Black M également dans le groupe Section d'Assaut qui arrive dans les prochaines minutes. Wallen, Pauline, tout ça arrive bien sûr en français. C'est pour Chéri Frenchy et c'est une demi-heure de musique non-stop qui arrive sur Chéri FM. Ne bougez pas.
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0: Très bon début l'après-midi avec Chéri FM, la playlist 2000 et bon appétit peut-être. Vous profitez peut-être du premier barbecue de la saison si vous avez la chance d'avoir peut-être un jardin ou alors un pique-nique avec l'enceinte connectée ou alors au restaurant si vous nous écoutez. Bon appétit, dites-moi ce que vous avez prévu de faire ce week-end, ce beau week-end ensoleillé. Donc Gilles.Marino pour mon Instagram, Gilles Marino c'est mon Facebook. On reste en contact bien sûr et on va retrouver une artiste des années 2000 en concert avec Chéri FM à partir de la rentrée du mois de septembre, Alizé. Toutes les infos sur chérifm.fr et Alizé, attention, qui sera également en concert dans 5 jours, mercredi, jeudi et vendredi prochain. Ce sera à Mexico, carrément au Mexique, les 28 et 29 mai prochains. Et bien sûr, à la rentrée avec Chéri FM. Allez voir ça sur chérifm.fr.
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0: Vous êtes bien sûr Chéri FM, merci de passer l'après-midi avec nous. C'est Gilles Marino et c'est Chéri Frenchy jusqu'à 14h. Au programme dans un instant, Jennifer, on écoutera Willy William et tout de suite voici Alizé, il est 13h.
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Vous êtes bien sûr Chéri FM, c'est la playlist 2000 pour vous accompagner. Très bon début d'après-midi en ce samedi 23 mai, dernier jour du Festival de Cannes. Ce soir, c'est la clôture avec le film Histoire parallèle en compétition avec Pierre Ninet, l'acteur français qui s'est livré dans un micro il y a quelques jours en disant qu'il était resté très proche de la chanteuse Angèle. Il l'avait rencontré sur le clip Balance ton quoi et ils partagent une passion en commun, l'ASMR, qui est une technique de relaxation. Allez voir ça sur internet, apparemment ça marche en tout cas. Angèle, on va la retrouver avec Justice dans un instant sur Chéri FM. Il y aura également le groupe Tragédie, il y aura Kyo, tout ça arrive durant cette prochaine demi-heure non-stop sur Chéri FM. Ne bougez pas, bel après-midi.

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0: Chérie FM, c'est la playlist 2000. Passez une belle après-midi avec nous. Roland Garros démarre demain et il y a deux jours, eh bien, Matt Pokora a fait la fête et a mis le feu au cours de Roland Garros, le cours Philippe Châtrier, jeudi soir, bien sûr, pour fêter, eh bien, Gaël Monfils et surtout Gaël Monfils qui va terminer son Roland Garros. Ce sera son dernier puisqu'il prend sa retraite. Une grande fête donc a été donnée jeudi soir sur le cours avec Matt Pokora qui a interprété ses plus grands titres. Matt Pokora qu'on va retrouver dans un instant sur Chérie FM, cours clôturé, Chérie Frenchy, bien sûr. Avec cette reprise de Jean-Jacques Goldman juste avant 14h, il y aura Saya également avec une reprise de Mécano et Jenali qui arrive dans le prochain quart d'heure sur Chérie FM. Restez avec nous.
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2: Et durant le prochain quart d'heure sur Chérie FM, on termine Chérie Frenchie avec Matt Pokora au programme avant 14h. Saya et tout de suite, voici Jenali sur Chérie FM.

0: Chéri Frenchy revient ce soir, ce sera à partir de 20h en compagnie de Thibaut, soyez là hein. Mais la playlist 2000 continue cet après-midi, bien sûr, avec Ménélique, David Guetta au programme. Et tout de suite, voici Eminem sur Chéri FM, il est 14h.
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0: Chérie FM, c'est la playlist 2000 comme tous les soirs de la semaine. 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Et la playlist 2000 qui continue avec les Black Eyed Peas, avec Britney Spears, avec Indila. Tout ça vous attend durant cette prochaine demi-heure non-stop sur Chérie FM. Très bon week-end de Pentecôte.
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0: Chérie FM, c'est la playlist 2000. Passez une très belle après-midi, très bon week-end de Pentecôte si vous avez pris votre lundi. La Coupe du Monde de football arrive pour les, bien sûr, les fans de foot avec bien sûr le 11 juin l'ouverture. Et puis Shakira qui signe une nouvelle fois l'hymne de la Coupe du Monde, qui chantera durant la finale le 19 juillet aux côtés de Madonna et de BTS. Shakira, elle a demandé via les réseaux sociaux à son public de postuler pour intégrer sa troupe de danseurs lors de cet événement. Si vous avez la danse dans le sang, si vous avez envie de danser aux côtés de Shakira, inscrivez-vous bien évidemment. Vous pourrez remuer sur ce titre de Shakira qui arrive dans un petit instant. Il y aura Céline Dion à suivre également. Il y aura les Daft Punk entre autres. Je vous prépare une demi-heure de musique non-stop sur Chérie FM. C'est la playlist 2000. Restez là.
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2: Et ça redémarre tout de suite. Hein. Restez bien avec nous sur Chérie FM avec les Daft Punk. Au programme, Céline Dion et tout de suite Shakira sur Chérie FM. Belle après-midi.

0: Chérie FM, excellente après-midi ensoleillé. Avec la playlist 2000, bien sûr, pour vous tenir compagnie. Blue Country et Sean Paul au programme, les Daft Punk et tout de suite Jason et Lil Wayne. Il est 15h.
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Chérie FM avec la playlist 2000, très très bon week-end de Pentecôte, ensoleillé, avec beaucoup de chaleur également, et puis les festivals d'été vont arriver, puis beaucoup d'artistes également qui participent à des événements. Je vous parlais de Shakira pour la Coupe du Monde de football, et également les Magic System qui vont participer, eh bien, aux 24 heures du Mans qui vont se tenir du 10 au 14 juin avec des concerts, Jean-Louis Aubert, Lilywood and the Prick, et eux se produiront le 13 juin donc pour ces 24 heures du Mans. Les Magic System qu'on va retrouver dans un instant sur Chérie FM, également Gwen Stefani, qui elle est avec son groupe No Doubt en ce moment en résidence à Las Vegas. Il y aura également les Spice Girls, il y aura Pink. Restez bien avec nous, je vous prépare tout de suite plus de 30 minutes de musique non-stop sur Chérie FM. Ne bougez pas.

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0: 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À vous de voter, en tout cas, pour faire évoluer le classement dans un petit instant. Retour de la playlist 2000, Billy Crawford, NSYNC, Sheriff Aluna. Je vous prépare tout de suite une demi-heure non-stop. Restez là.
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1: 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La playlist 2000 qui continue avec Sherif Alouna, Gala et puis le premier groupe bien sûr de Justin Timberlake, les NSYNC, tout de suite sur Chérie FM, il est 16h.
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0: Chérie FM, la playlist 2000 cet après-midi, chez vous tranquillement, peut-être dans le jardin, dans les magasins, les boutiques, vous nous écoutez peut-être au travail, en voiture, n'importe où, vous écoutez Chérie FM, et même, voilà, à l'étranger, puisque j'ai reçu un petit message par Messenger, carrément sur mon Facebook, message de Marcel Arthur qui écoute Chérie FM depuis Abidjan, en Côte d'Ivoire, avec 2 heures de moins, il est 14h15, merci pour cette superbe playlist 2000 du jour, et merci à tous les gens qui m'ont souhaité mon anniversaire, c'était son anniversaire hier, bon anniversaire Marcel Arthur, merci pour votre fidélité en tout cas. Et vous pouvez continuer d'écouter Chérie FM, la playlist 2000 qui revient dans un instant avec Mary Mary, j'adore ce titre, très feel good, Coldplay également, Anastasia, tout ça arrive durant les prochaines demi-heures non-stop sur Chérie FM.
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Bel après-midi, au travail, peut-être en voiture, tranquillement chez vous. Vous écoutez Chérie FM, c'est la playlist 2000 pour vous accompagner. Ne manquez pas demain, tiens, durant ce week-end de Pentecôte, si vous êtes dans l'heure, si vous êtes en Normandie, la grande tournée I Got a Feeling avec un concert gratuit au programme Priscilla qui rejoint la saison 3 d'I Got a Feeling, Faudel, Camini, Tragédie, les L5. Et où se déroulera ce concert? À Alizay, précisément. Ça ne s'invente pas, c'est dans l'heure, en Normandie, concert gratuit avec nos amis de Chérie FM Rouen. Ne manquez pas le rendez-vous, hein, les L5. Elles arrivent d'ailleurs dans un petit instant sur Chérie FM. Il y aura Lady Gaga, il y aura 50 Cent, Christina Milian. Tout ça vous attend durant la prochaine demi-heure non-stop sur Chérie FM. Ne bougez pas.

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2: Et ça repart tout de suite, ne bougez pas, surtout les L5 au programme. Emilia, Christina Milian et Lady Gaga sur Chérie FM arrivent.

0: Belle fin d'après-midi avec Chérie FM. C'est Gilles Marino et c'est la playlist 2000 pour vous accompagner au programme 50 Cent, Nelly et Kelly Rowland. Et tout de suite, voici Lady Gaga, il est 17h.
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0: Chérie FM avec la playlist 2000 pour vous accompagner. Et puis tous les matins, qui vous accompagne? Alex et Tiffany, bien évidemment. Allez, en week-end, bien sûr, pour ce week-end de Pentecôte, ils reviennent mardi. Mais j'en profite pour souhaiter un bon anniversaire à Alex. Aujourd'hui, il souffle une bougie de plus, Alex. Bon anniversaire à toi. En tout cas, le réveil chéri de retour mardi avec tous vos rendez-vous. Bien sûr, la phrase du jour de Tiffany, l'incroyable histoire d'Alex, tout ça. Bien sûr, le numéro mystère qui vous permet de gagner de l'argent. Vous repartez de toute façon avec des cadeaux, ça c'est sûr, tous les matins avec Alex et Tiffany dans le réveil chéri. Rendez-vous 6h mardi donc sur Chéri FM. Allez, pour la suite de Frey arrive la playlist 2000, Paul Kless de Rasmus. Je vous prépare une demi-heure de musique non-stop sur Chéri FM, restez là.
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0: vous êtes bien sûr Chérie FM, c'est la playlist 2000 pour vous accompagner en cette fin d'après-midi, début de soirée. Vous allez peut-être passer avec des amis, peut-être en terrasse, peut-être dans le jardin avec le barbecue. C'est un beau week-end en tout cas de Pentecôte. Profitez-en, merci d'être avec nous. On va souhaiter également bon courage à tous ceux qui travaillent peut-être dans les services de santé, au volant de leur véhicule. Bonne soirée avec Chérie FM. Vous allez retrouver Thibaut à partir de 18h pour vous tenir compagnie jusqu'à minuit. D'ici 18h dans le prochain quart d'heure, bien sûr, le retour de la playlist 2000 avec ce duo One Republic et Timbaland qui arrive, Link Up également, les Maroon 5 et Christina Aguilera. Tout ça arrive dans le prochain quart d'heure sur Chérie FM. Restez là.
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2: Et ça repart tout de suite avant de retrouver Thibaut à partir de 18h. On écoutera Link Up, les Maroon 5 et Christina Aguilera. Et tout de suite, One Republic et Timbaland.

0: C'est Thibaut avec vous sur Chérie FM, la playlist 2000 évidemment, non-stop à 18h. Britney Spears maintenant, Nelly Furtado sur Chérie FM.
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C'est ça la playlist 2000 sur Chérie FM, celle qui accompagne merveilleusement bien ce week-end de la Pentecôte. J'espère que tout va bien pour vous sous le soleil. Qu'est-ce qui fait chaud? On va clairement rougir. Oui, parce que à mon avis, là, les coups de soleil que vous allez avoir, vous allez les voir là ce soir dans la salle de bain quand vous allez rentrer. Vous allez voir, je suis un peu rouge, chérie, et un petit peu de crème et ça ira mieux. En voiture en ce moment avec Tiziano Ferro. Soleil aussi sur Chérie FM avec ce titre. J'adore. Melbourne September dans la playlist 2000 et à 18h30 aussi.

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0: 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Et sur Chérie FM, tous les week-ends à 18h30, Marion vous partage les plus grands samples qui ont marqué les années 2000. 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Bonjour Marion.
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3: Salut à tous, soyez les bienvenus. Chérie FM, Sample Funky, 18h30 chaque week-end et à tout moment en podcast sur l'appli Chérie FM. Un sample, c'est quand un artiste reprend un extrait d'une chanson déjà existante pour construire un nouveau morceau autour. Une boucle, une voix, une mélodie, parfois discrète, parfois totalement assumée. All I need in this life to say, it's me and my girlfriend. Et aujourd'hui, on remonte la piste d'un couple mythique des années 2000, Jay-Z et Beyoncé, avec le classique Bonnie and Clyde 2002. Nos deux tourtereaux qui se fréquentent depuis peu décident de s'intéresser au mythe des célèbres Bonnie Parker et Clyde Barrow. Mais musicalement, le vrai point de départ est ailleurs. Ça démarre avec une figure légendaire du hip-hop, Tupac, et son titre Me and My Girlfriend. Et sans même le savoir, en 96, Tupac démarre une longue boucle de boyfriends et de girlfriends qui se répondront par samples interposés, comme Toni Braxton, écoutez. Au début des années 2000, Me and My Boyfriend. Et parmi les autres artistes incontournables de l'époque, on retrouvait aussi la version Mariah Carey en duo avec Usher sur l'album Rainbow de la diva. Et puis le sample a continué son chemin au-delà des années 2000 et dans un registre bien différent avec le duo électro-suédois Icona Pop et leur titre Girlfriend. On est loin du rap de Tupac et Jay-Z, mais preuve qu'avec un mot comme girlfriend, la musique n'a jamais fini de raconter de belles histoires d'amour. La leur s'écrivait tout juste. Jay-Z et Beyoncé jouent les amants gangsters dans Bonnie and Clyde maintenant

Vous allez la retrouver lundi dès 22h sur Chérie FM, Séverine Ferrer. Même le lundi de Pentecôte, oui, elle est là, elle répond présente toujours. Chérie Génération 2000, ce sera de retour avec plein d'anecdotes, des souvenirs, pépites aussi, des titres que vous avez écoutés en boucle mais que vous avez peut-être oubliés, c'est ça que j'adore. Soyez là lundi dès 22h sur Chérie FM. Le week-end, on le passe ensemble, tout va bien, avec la playlist 2000, Craig David s'installe avec vous en voiture. Pas mal ça, pour faire du covoiturage. Malaus aussi et Milo sur Chérie FM.

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0: Bon retour en voiture avec Chérie FM, peut-être de la piscine, de la plage, d'un lac, un endroit en fait où vous avez pu vous rafraîchir aujourd'hui, une journée que vous allez peut-être terminer ce soir par un barbecue avec les amis, la famille ou une salade. C'est bien quand il fait chaud, une salade. Faites-en des assiettes et des assiettes, voyez grand. Hein. Parce qu'il y a du monde qui arrive pour la manger avec vous. Pink dans la playlist 2000, il y aura aussi du Maverick System ou encore Roof sur Chérie FM. Ne changez rien, vous êtes sur la bonne radio.
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Bon début de soirée avec Chéri FM. On va faire un petit bond d'un an, 2027. Belle année qui nous promet ça aussi. Avec l'année prochaine, une nouvelle tournée. 30 ans de carrière quand même. Allez, ça vous parle un petit peu. On le joue évidemment sur Chéri FM. Ça va arriver. Très attendu. C'est un groupe, Magic System. Ouais. On va les écouter juste après DHT Enemy. C'est maintenant sur Chéri FM, la playlist 2000, pour vous accompagner peut-être en voiture en ce moment.

0: Une bonne soirée, c'est avec Chéri FM et surtout Chéri Frenchy qui va commencer là d'ici une quinzaine de minutes à 20h, comme tous les soirs, votre rendez-vous pour chanter en voiture, rentrer tranquillement à la maison avec tous vos titres là que je vais vous partager. Vraiment, vous les connaissez par cœur. Vous voulez un exemple? Je sais que vous le demandez. Celui-ci, par exemple, Nuit y arrive. On commencera par ça. Vous pouvez commencer à chanter sur cet extrait. Quelques internationaux avant, quand même. Jennifer Lopez, Ja Rule arrive. Il y aura aussi Fergie sur Chéri FM. C'est la playlist de Milan non-stop.
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0: Du soleil et des Frenchies sur Chéri FM. Programmation 100% français jusqu'à 22h. Voici Yannick Nutty maintenant sur Chéri FM, 20h.
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soirée là. C'est ça, chérie Frenchy sur chérie FM. Jusqu'à 22h, on a envie de danser, on a envie de chanter. J'espère que vous éclatez en voiture. Moi, je m'éclate en tout cas dans le studio de chérie FM avec tous nos titres des années 2000. On va continuer évidemment ensemble. C'est comme un karaoké géant. Lâchez-vous en voiture ou à la maison. Il y a chérie Falouna qui arrive là dans le prochain quart d'heure. C'est ça la playlist 2000 qui continue avec Coxy également. Christophe Maé sur chérie FM évidemment.

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Vous écoutez Chéri FM, il fait une petite pause dans sa tournée en ce moment. Matt Pokora reviendra près de chez vous à partir de septembre. Il est déjà sur Chéri FM. Juste après, Shine dans la playlist 2000, 100% Frenchie jusqu'à 22h.

0: sur Chéri FM, du lundi au vendredi à 10h30, c'est comme ça tous les jours. C'est vous qui choisissez le titre qui sera diffusé en direct sur Chéri FM, c'est la Battle 2000 Chéri FM. Lundi, vous avez le choix entre Britney Spears, Gimme More, ou une autre queen, aussi des années 2000, c'est Katy Perry. A Kiss the Girl, légèrement devant pour le moment. Vous pouvez changer la donne. Rendez-vous sur l'application Chéri FM ou chérifm.fr pour voter. On prend la direction de 21h ce week-end sous le signe de Chéri Frenchy jusqu'à 22h. Il y a Camaro qui arrive. Et Rossi du Faudel, du Tragédie. Tout ça, ça arrive maintenant sur Chéri FM. Bougez pas.
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0: Seconde partie de Chéri Frenchy jusqu'à 22h, playlist 2000, 100% française. Voici Superbus, c'est Tragédie sur Chéri FM.
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0: aussi avec Chérie FM. Ils profitent de leur week-end de la Pentecôte en ce moment, Alex et Tiffany. D'ailleurs, c'est l'anniversaire d'Alex. N'hésitez pas à lui envoyer des messages sur son Instagram. Des bisous. Alex, ils seront de retour pour un nouveau réveil Chérie mardi dès 6h avec tous vos rendez-vous, des chiffres, pas des lettres, mais beaucoup d'infos à partager à la machine à café, ça c'est sûr. C'est Chérie Frenchy jusqu'à 22h. Asia, ça arrive. Dans le prochain quart d'heure, il y aura aussi Zao ou encore Calogero sur Chérie FM. C'est la playlist 2000 en non-stop.
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Bonne soirée avec Chérie FM. Dites-moi, est-ce que vous avez bien profité d'une journée plage aujourd'hui? Vous n'avez pas croisé de sanglier sur la plage? Non, je vous demande ça parce que c'est arrivé dans le Var hein, quand même. Un sanglier qui est sorti de l'eau sur la plage, il a donné quelques frayeurs à celles et ceux qui étaient en train de bronzer tranquillement. Vous avez encore demain et même lundi pour bronzer avec les enfants. Passer du temps de qualité en famille, ça c'est le plus important. Et on en passe sur Chérie FM. Toujours en musique avec Jennifer dans le prochain quart d'heure. C'est Chérie Frenchy jusqu'à 22h. Il y aura aussi les L5 ou encore Ben l'Oncle Soul sur Chérie FM. 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

La playlist 2000 en non-stop sur Chérie FM Artiste. Chérie FM d'ailleurs qu'on aime tant écouter. Amel Bent qui est à Lille en concert là sur la scène, partout en France aussi, à Dijon demain, star des années 2000. On se replonge dans l'un de ses albums sorti en 2007. C'est juste après un classique, vous l'avez reconnu, MC Solar. Maintenant pour vous accompagner sur la route de ce week-end de la Pentecôte avec

sur le retour avec Chérie FM, les enfants qui s'endorment peut-être à l'arrière aussi de la voiture. Il est temps, en même temps les fenêtres légèrement ouvertes avec l'air qui se rafraîchit dehors, c'est trop bien. Et les parents qui chantent tout bas pour pas les réveiller sur le titre de Black Eyed Peas, bon courage. Nelly Furtado juste après sur Chérie FM.

Avec Chérie FM en voiture, dites-moi, est-ce que vous avez suivi un petit peu le Festival de Cannes? C'est la fin, hein, aujourd'hui, 79e déjà Festival de Cannes. Qui se souvient de la montée des marches de Madonna? C'était en 91, c'était en soutien-gorge du Madonna. Quoi, elle était magnifique, encore aujourd'hui évidemment. Et c'est un titre des années 2000 qu'on a écouté en boucle et que je vous offre dans le prochain quart d'heure. Petit suspense, on l'écoutera ensemble. Il y a Jennifer Lopez aussi qui arrive dans la playlist 2000. Et Pitbull sur Chérie FM.

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Sur Chéri FM, Guru Josh Project. Oui, c'est un nom pas facile à prononcer, surtout à 23h20 en voiture, essayez. Je vous laisse le redire, c'est un DJ qui a marqué l'année 2008, c'est dans la playlist 2000, juste après Auréa sur Chéri FM.

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0: Encore sur la route en ce moment et toujours avec Chérie FM. Merci d'être là, 23h41. De retour peut-être de soirée avec des amis ou la famille. Ça sert à ça. Hein, on va se passer le cachet. Ça sert à ça le week-end. Et on en profite d'autant plus que c'est un week-end de 3 jours. Si vous avez posé lundi de la Pentecôte, week-end, dernier week-end de mai d'ailleurs à rallonge, on en profite encore plus avec 50 Cent Olivia. C'est un duo qui arrive dans la suite de la playlist 2000 en non-stop pour vous accompagner sur la route, peut-être à la maison aussi sur le point d'arrivée. Maria Carré arrive, Indy Lao sur Chérie FM.
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0: La playlist 2000 pour vous accompagner sur la route jusqu'au bout de la nuit. Il y a Martin Solveig qui arrive et Duffy, les minuit sur Chérie FM.
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